0: Inspectrice, j'ai entendu que la police chinoise était venue vous voir pour négocier. Vous acceptez d'annuler la plainte?
1: J'ai réfléchi. Le directeur est là?
0: Oui, il est là. Entrez.
1: Laura?
2: C'est le directeur qui a demandé à la branche chinoise de boxer de prendre en charge ce suspect?
0: Non, c'est l'autre partie qui l'a proposé.
1: Merci.
3: 你的领结，哎，都差点说疼了我。我没说疼，但有人说疼你。什么？二两馄饨，麻烦端一下。帮我端一下。哎哎哎！还没说明白呢，你跑什么呀？